0: 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Nous avons le plaisir ce soir de vous présenter notre émission dominicale comme à l'ordinaire. Je profite de cet espace pour saluer à tous nos compatriotes qui nous écoutent régulièrement. Le menu de ce soir sera riche en actualités politiques de chez nous. On vous souhaite déjà bonne écoute. 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
3: 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Il y a un mouvement. Et quand il y a eu Mouché à terre. 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
3: Il y a un qui parle de révolution, pas révolution.
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3: 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Parce que la révolution, il y a un changement total, global et radical. Mais qu'on y a besoin d'une révolution dans le pays. Par exemple, pour les élections, nous-mêmes, nous opposons avec intervention militaire dans le pays d'Haïti. 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
3: 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Jusqu'à ce qu'on vienne venir. 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Égal, nous commençons à payer. Alors, nous avons des gens qui sont bons. Nous avons des gens qui sont mauvais. Vous voyez? 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Parce que voilà, nous pas assez pour nous stopper. Ce peuple-là, il va camper. 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
1: Auditeur Mabdou, bonsoir, bienvenue sur Radio Trans International.
4: Bonsoir, Radio Trans International.
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3: 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Je ne peux pas faire élection. Depuis qu'on fait élection, quelqu'un a voté. Il n'y a pas rien. Il y a une zone votée et il y a un résultat de l'équipe de président. Parce que le président, c'est mon pays.
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3: 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Ça fait beaucoup de peine. L'on prend le président Moïse. 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

0: 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A nous mettre tête nous ensemble. Pour nous sauver le territoire noir. 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
1: 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Merci à tous les auditeurs et auditrices de Radio Trans International d'avoir suivi avec tant d'attention notre émission de ce soir, tout en croyant que vous avez été bien informés de tout ce qui passe en Haïti. Nous m'attendons Rousseau, mon col sous col, nous m'attendons les Maronais. 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Que une belle émission. Bien passée. Que sinon pas plus mal, nous allons dimanche prochain. Jeudi, c'est dimanche 13. Samedi 19. Non, dimanche 20. Sinon, pas plus mal. Que M. Tenon passe bonne semaine. Bon courage à tous les Haïtiens.
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